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Bonjour, je suis ce qu'on appelle Pierre Davidson. Salut, I'm Wallace Cumley. Non, c'est Pierre Davidson. Aujourd'hui, nous mettons en vedette de Londres, en Angleterre, le groupe de rock progressif Argent, aux sonorités parfois teintées de blues et de jazz. Today, we will feature from London, England, the prog rock band with sometimes bluesy, jazzy slit to it. Argent. We started with the title track from their great 1975 album Circus, the first of two releases of that year. Nous avons commencé par le morceau de titre de leur excellent album de 1975, Circus, le premier de leurs deux albums sortis cette année-là. Nous avons enchaîné avec le morceau instrumental The Coming of Kotak, tiré d'un autre excellent album, Nexus, sorti en 1974. Pour ceux qui n'étaient pas encore nés dans les années 70, Kotak était une comète tristement célèbre dont la luminosité était estimée à une magnitude de moins 10, visible même de jour et qui avait déclenché un véritable engouement médiatique avant que l'on ne se rende compte qu'il s'agit en réalité d'un véritable fiasco de vision. 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

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Et nous venons d'écouter la mention instrumentale aux accents jazz rock, It's Falling Off, tiré de leur excellent deuxième album sorti de 1975, qui fut également leur dernière sortie, Counterpoints. Dès ses débuts, Argent était le projet du claviériste et chanteur principal Rod Argent, qui a fondé le groupe en 1969 après la dissolution de son premier groupe, The Zombies, créé en 1962 en intégrant quelques membres des Zombies au nouveau groupe, Bob Henrit à la batterie, le regretté Jim Rutherford à la basse et au chœur, tous deux présents au sein du groupe depuis ses débuts jusqu'à sa dissolution en 1976 et ayant également participé à quelques retrouvailles dans les années 2010. 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Ross Ballard, qui faisait également partie de la dernière formation des Zombies, a assuré la guitare et le chant principal jusqu'en 1974, notamment sur l'album Nexus, ainsi que lors des retrouvailles ultérieures. Il a été remplacé par John Verity à la guitare et au chant principal, et le groupe a également accueilli John Grimaldi à la guitare jusqu'à la dissolution du groupe en 1976. Nous avons quatre d'affilée par ordre chronologique, à commencer par un excellent morceau intitulé « Lothlorien », en référence au royaume des elfes de Tolkien, tiré de leur album de 1971, Rite of Hands. We have four in a row in chronological order, starting with a great longer song called Lothlorien, a reference to Tolkien's elf realm. 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Je vais garder notre deuxième chanson comme une surprise, car c'est devenu l'un de leurs plus grands succès, tiré de leur album de 1972, Altogether Now. C'était une chanson assez longue pour l'époque où les tubes étaient généralement plus courts. J'étais à leur concert de 1975 à Montréal. Ils faisaient la première partie du nouveau groupe de Ritchie Blackmore's Rainbow. Je me souviens très bien qu'ils avaient joué ce morceau comme moment fort de leur concert et, à ma grande surprise, ils avaient interprété une superbe reprise de la chanson In the Court of the Crimson King de King Crimson. Nous revenons à leur excellent album de 1974, Nexus, et écoutons le morceau instrumental intitulé Infinite Wanderer. We go back to the great 1974 album Nexus and play the instrumental called Infinite Wanderer. And we will finish with another jazz rocky song and another instrumental. And I can't remember, but yes, from the great 1975 and last album Counterpoints. Et nous terminerons avec un autre morceau de jazz rock également instrumental, I Can't Remember But Yes, tiré de leur excellent et dernier album de 1975, Counterpoints. Lançons ce segment de Argent avec, let's launch this Argent segment with Lothlorien.

They seem to be getting more progressive with age to their albums. It semblait de devenir de plus en plus progressiste avec l'âge à travers leur album. We just heard, on vient d'entendre, I can't remember, but yes, de l'album from the album Counterpoint. Avant ça, before that, Infinite Wanderer de Nexus, from Nexus. And before that, the surprise song, la chanson surprise, Hold Your Head Up, de l'album from the album All Together. Now, et avant ça, before that, Lorian de l'album from the album Ring of Hands. We will have a long song from Argent in the second hour. Nous diffuserons un long morceau d'Argent au cours de la deuxième heure. 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Comme je l'ai dit tout à l'heure, nous célébrons la Journée nationale de la vérité et de la réconciliation avec de la musique des Premières Nations, commençant par une sélection de cinq chansons d'artistes Inuit, à commencer par Piksik, un duo composé des sœurs Tiffany Ayalik et Inuksuk Make, qui ont vécu à la fois au Nunavut et dans les territoires du Nord-Ouest. Ils pratiquent le Kat-ta-jiak, le chant de gorge Inuit, qu'elle mélange à des rythmes et des boucles électroniques. Nous écouterons Kalupiluit, Creatures Who Knock on the Ice, extrait de leur album de 2025, Legends. Nous enchaînerons avec le duo composé de la chanteuse Inuk canadienne Tiffany Ayalik et du guitariste Anishinaabe Métis Grayson Gray Grit, appelé Quantum Tangle. Ils sont originaires de Yellowknife dans les territoires du Nord-Ouest. Nous diffuserons le court morceau Love's Love Part 2, extrait de Shelter As We Go. 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Notre troisième morceau est celui d'un auteur-compositeur-interprète Inuit Igloolik au Nunavut, Teri Uyarak. En 2023, est sorti l'album intitulé Uniak Nuit. Nous écouterons Tsiyumut pour les durs. Notre quatrième morceau vient de Pangnirtung au Nunavut. Il s'agit du projet Asiva, avec deux O au commencement, mené par Colleen Asiva Nakashuk. Nous allons diffuser Namu, qui est moustique, extrait de son album de 2021 intitulé Ni Ryunik, Espoir, or Fort is from Pangnirtung Nunavut, and it is the project of Asiva with two A's at the beginning, which is Colleen Asiva Nakashuk. We will play Namu, which is Mosquito, from her 2021 album Ni Ryunik, which is Hope. 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We will hear the song Kaza Bazua from their great 2020 album Echoes. Et nous terminons avec le formidable morceau du Nunavut, the Jerry Cans. Nous écouterons le titre Kaza Bazua, extrait de leur excellent album de 2020, Echoes. We start with, on débute avec Piksik.

a beautiful song from Francis Baptiste, une superbe chanson de Francis Baptiste appelée The Children. Et ça vient de l'album, it comes from the great album Lived Experience in East Vancouver. Et avant ça, before that, the Melamine Collective avec la chanson with the song Fire in the Lake de l'album, from the album Fire in the Lake. Et ils vont jouer, and they will be playing at the Hub on Martin à Penticton, in Penticton, le dimanche 18 octobre, on Sunday, October 8. 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Notre prochain segment continue de mettre à l'honneur d'autres artistes de Premières Nations, à commencer par Iskwi, une auteure, compositrice, interprète et militante canadienne. Nous écouterons le titre, A Little Piece, extrait de son dernier album intitulé Nina. Nous enchaînerons avec Zune, un groupe dominé par le musicien Anishinaabe, Daniel Monkman et quelques musiciens invités, tirés de l'album de 2023 intitulé Beka Mahingan, qui signifie en Ojibwe, ralentir et loup. Nous diffuserons A Language Disappear, qui évoque la réalité de nombreuses communautés autochtones luttant pour préserver leur langue, en grande partie à cause de l'aspect colonial de nos gouvernements dans le passé, jusqu'à même aujourd'hui. 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Nous terminerons avec le trio Nehiyawak, qui est le nom du peuple Cree. Ses membres sont issus de la nation Cree d'origine.

originaire d'Edmonton, mais désormais basé à Toronto. Il s'agit du chanteur et guitariste Chris Harper, du bassiste Matthew Cardinal et du batteur Marek Tyler. Extrait de leur album de 2019, Nippy. Nous écouterons Thomason. We will open with. On va ouvrir avec Isk. Oui.

That was, c'était Neiiyawak et la chanson de Song Tomaso de Nipi'i. And before that, avant ça, Zoon et la chanson de Song A Language Disappears de From Becca Mahingan. Et on a débuté avec, and we started with Iskwi et la chanson de Song A Little Piece de l'album From the Album Nina. I have to say, we have a bit of a collection of First Nations music in the library here at the PCD Radio, and it is very good. It's like, wow. J'ai pas mal impressionné de la musique des Premières Nations qu'on a accumulée ici à la station de PCD Radio. Nous sommes de retour avec le groupe prog rock dans notre célèbre segment de la longue toune ici sur une vie progressive. We are back with the prog rock band Argent in our famous long song segment here on A Progressive Life. Au cours de sa brève carrière artistique qui s'est achevée en 1976 après 7 albums, le groupe Argent a composé quelques morceaux assez longs. Nous nous tournons aujourd'hui vers son excellent avant-dernier album Circus, sorti en 1975, pour écouter le titre High Wire. Argent has made in the short creative history of 7 albums ending in 1976, a few longer songs as we go to their great second to last album, Circus, released in 1975, and play the long one called High Wire. This is, ceci est Argent.

That was Argent et la chanson, the song High Wire de l'album From the Album Circus. And, you know, he did have a solo career after Argent. Il a eu une carrière solo après Argent. Oh, yeah, a cute footnote. Phil Collins of Genesis fame came to play with them when their regular drummer Bob Enright got sick for a while. Une petite anecdote amusante, Phil Collins du groupe Genesis est venu jouer avec eux lorsque leur batteur habituel Bob Enright a dû s'absenter à quelque temps pour cause de maladie. It seems, you know, they were going, you know, on tour still as of recently, though Rod Argent suffered a stroke in 2024 and retired from touring that year. He is 81 years old now. Il semblerait que Rod Argent avait, you know, fait des tournées jusqu'à récemment, mais il a été victime d'un AVC en 2024 et qu'il a mis fin à ses tournées cette année-là. C'est ça qu'il a dit. Il a aujourd'hui 81 ans. 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We have three surprise last songs from three more recent prog bands to end the episode. Nous avons trois dernières chansons surprises venant de trois groupes prog qui sont assez récents. Pour finir l'épisode, here are our surprise last songs. Voici sont nos surprises dernières chansons.

we like to finish like this. Nous avons fini comme ça. Nous venons d'écouter le groupe de rock progressif et de métal suisse Virtual Symmetry, le morceau Rising, tiré de leur troisième album studio intitulé tout simplement Virtual Symmetry, sorti en 2022. We just heard a prog rock metal band from Switzerland, Virtual Symmetry, and the song Rising from their third studio album called Simply Virtual Symmetry, released in 2022. Before that, it was the really cool sounds of Exploring Birdsong, a prog rock band from Liverpool, Merseyside, England. 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Avant cela, nous avons pu apprécier les sons vraiment géniaux d'Exploring Bird Songs, un groupe de rock progressif originaire de Liverpool dans le Merseyside en Angleterre. Nous avons diffusé The Way Down, extrait de leur album de 2023, Dancing in the Face of Danger, ce que nous avons sans doute besoin en ce moment. Et nous avons commencé par un autre excellent morceau intitulé Stop, Wait and Transcend, tiré de l'album de 2021 du groupe de rock progressif Electro Compulsive. Et ils sont originaires de Monterrey au Mexique. Il s'agit d'un album éponyme. C'est Electro Compulsive Therapy. And we started with another great song. It's called Stop and Wait and Transcend from their 2021 album of the Monterrey, Mexico prog rock band Electro Compulsive Therapy. It is an eponymous title album. Whew. And yes, I think for that day yesterday of reconciliation, we should be more up to do better with all our First Nations. Pour la journée de réconciliation, nous devons être en tout cas un petit peu plus meilleurs avec nos amis des Premières Nations. C'est une opinion, it's an opinion. So, that was fun. C'était le fun. On va dire this was a progressive life. Ceci était une vie progressive. Salut tout le monde. À la prochaine.

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